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0: qu'à la suite, parce que je peux vous dire qu'il y aura aussi du son latino et qu'il y aura aussi de l'urban. Viva 7-10-71, ça se passe maintenant. Allez, Radio Fuego, avant 19h, Pedro Sampaio arrive.
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0: ici sur Radio Fuego. Il est 19h, j'attaque cette nouvelle heure avec Milky dans Buena Onda. Salut tout le monde.
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1: Ouais, avec James Hype à l'instant, Ferrari. Tiens, ça me permet de faire une transition. On m'appelle Transition Man ici à la radio. On va saluer Johan, il est à Toulon. Peut-être qu'il nous écoute sur l'appli ou dans sa Ferrari. Oui, il a eu de Ferrari et il fait le buzz cette semaine. Pourquoi? Parce que ce monsieur s'amuse à livrer des pizzas en Ferrari. Ouais, grande classe. C'est peu commun, hein, autant vous le dire. Alors, pour commencer à buzzer, il a décidé de les offrir, ces pizzas. Il se mettait dans une petite rue à Toulon et hop là, tenez, c'est pour vous, c'est pour vous. Et puis maintenant, bah, il est libre, ces pizzas. Et il fait le buzz sur YouTube et TikTok. Johan à Toulon. Vous l'avez peut-être vu passer. Allez, restez avec nous sur Radio Fuego. Il y a 10 titres à la suite, sans coupure pub qui arrive. C'est pur au Fuego. Il y aura 10 Theodora et Romeo Santos Prince Royce au départ sur Radio Fuego. 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
1: Ouais, et avec un classique Fuego à l'instant, c'était Rihanna Rude Boy. Et on continue de décrypter ce qui s'est passé au Met Gala dans la nuit de lundi à mardi. Hein. Ririk a, bah, une fois de plus, volé le show extraordinaire, hein, cette robe. Et je peux vous dire que la Belgique est fière. Parce que sa robe, c'était une silhouette drapée, architecturale, pensée comme une colonne. Et apparemment, un hommage à l'architecture médiévale flamande. C'était très réussi. Voilà, et je peux vous dire que la Belgique est fière. Rihanna leur a rendu hommage. Oui, merci d'écouter Radio Fuego, d'ailleurs, à Bruxelles, grâce au DAB+, notamment. Radio Fuego, 300 latinos avant 20h. Et oui, c'est Fuego Shot, et ça commencera avec Capo. Bonne soirée, tout le monde, bon week-end.
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0: Laurent, ce vendredi 8 mai férié, vous avez choisi Radio Fuego. Bienvenue, c'est Chacha et on est dans le top 40. Remix, les meilleurs sons clubbing du moment.
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0: Et tout de suite à la 40e place, on s'écoute Maskov et Milken avec Another Love. C'est stable cette semaine, tout au fond du classement et pourtant parmi les 40 meilleurs sons mondiaux. C'est parti sur Fuego. 40.

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1: Suddenly Icy à l'instant sur Radio Fuego dans le Top 40 Remix avec Gratify qui perd 3 places dans le Top 40, 37e à l'instant. Et voyons voir ce qui se passe dans les prochaines positions. On retrouvera 34e Iman Beck avec Beer Belly Dancer qui perd 4 places, tout comme GKRS avec Gonna Make You Sweat, 35e. 36e là aussi, c'est 3 places de perdu pour Crystal Rock avec Paradise. Et tout à l'heure, quand on arrivera un peu plus proche du top 20, on aura 3 belles nouvelles entrées. Et je peux d'ores et déjà vous dire que le top 3 de la semaine passée n'est plus du tout le même cette semaine. Alors restez avec moi jusqu'au bout de ce top 40 pour écouter les meilleurs sons clubbing et qui font bouger les discothèques du monde entier. C'est ici, c'est sur Radio Fuego, Latino, Dance and Urban Music.
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C'était Believe de Cher à l'instant sur Radio Fuego dans le top 40 remix. Là, vous arrivez à la 33e place qu'on vient d'écouter. Et pour la suite 30e, on aura Drake avec One Dance, le remix de Gracias. Drake qui, je vous le rappelle, sort son nouvel album Iceman le 15 mai prochain. C'est à ratable et ce sera bien sûr en avant-première. Sur un jour, on aura aussi la

de cet été 2026, 29e, dans le top 40 remix si vous débarquez ce soir et cette fin de semaine, eh bien, vous êtes dans ce moment où on écoute les sons qui font vibrer la planète. Pas mal de remix qui nous viennent directement de Miami et surtout en exclusivité sur Radio Fuego en France, en Suisse, en Belgique, où vous nous écoutez en DAB+, sur vos enceintes connectées, en soirée, l'application aussi hein, sur tous les stores. N'hésitez pas à faire tourner la vibe Fuego autour de vous pour la suite du classement. On va avoir 26e les Trinix avec Madan qui perdent 5 places et 4 places en moins pour Tiesto avec les Black Eyed Peas et Pump It Louder. C'est tout de suite et c'est à la 27e position sur Fuego. 27.

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1: Si belle place de gagner là pour Taylor Swift à l'instant dans le Top 40 Remix sur Radio Fuego avec Cruel Summer, le remix de LP Joby qui avait perdu beaucoup de place hein, la semaine passée et qui arrive quand même à se remonter cette semaine. 25e donc pour la suite de la musique et du classement. 22e, et ben ça bouge pas cette semaine pour 108 avec Tokyo Drift et Noir Glacé. Ça c'est une nouveauté totalement Fuego. Et puis Pazou là perd une petite place avec All That She Wants, 23e. Ça arrive après la plus grosse chute de la semaine. 24e, on retrouve avec 12 places en moins Gotti Fischer et Chris Lake, Somebody 2024. Mais on se le kiffe tout de suite sur Radio Fuego, The Social Music. 24.

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3: 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Excellent début de soirée, il est 21h, vous écoutez Radio Fuego et le Top 40 Remix, on est en plein cœur, là c'est le milieu, on va passer à la 20e position.
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3: Et c'est une très belle entrée directement à la 20e place avec Studio Jenna, Lash Life et Unforgettable sur Radio Fuego. Allez-y, kiffez cette nouveauté. Elle nous vient de Miami.
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1: Lunax et Kickbait avec Can't Hold Us. C'était la 17e place du Top 40 Remix. Bienvenue. On est en plein cœur là de ce classement des meilleurs sons qui sont diffusés dans les clubs du monde entier. Ceux que vous adorez aussi et surtout que vous ne retrouvez pas ailleurs. Hein, c'est sur Radio Fuego. Juste avant, on avait une nouvelle entrée d'ailleurs à la 18e place aussi. Zara Larsson et Pink Panthers avec Midnight Sun. Bon, pour la suite, va y avoir pas mal de chamboulements. Là, on a des belles remontadas à la 13e place, 5 places de gagnées pour Josh Fawaz et Tenacria avec Like a Prayer de Madonna. 14e, c'est Max Wolf et Alok qui arrivent avec Astronaut in the Ocean. 5 places encore de gagnées aussi à la 15e place, les Pussycat Dolls avec Doncha, le remix afro. Et puis, une nouvelle entrée encore maintenant, c'est Milky et David Guetta, Just the Way You Are, 16e d'ailleurs. David Guetta, hein, si vous avez deux sons à la suite de lui, en ce moment sur Radio Fuego, vous pouvez remporter 2 places pour aller le voir au Stade de France, là, sur ces 3 dates sold out avec transport et hébergement. 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Allez, c'est parti, on se l'écoute, cette nouvelle entrée, Just the Way You Are.
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Radio Fuego, bienvenue en cette fin de semaine. Vous êtes dans le top 40 remix, là, c'est Chacha avec vous et on vient déjà de passer la 12e position de ce classement. On arrive très proche du top 5, mais avant, regardons le top 10 avec 9e. Là, c'est une position stable pour Shakira et Belé. Les deux Colombiens sont remixés par Shimza et c'est Algo Tu qu'on va s'écouter à la 9e position. Je vous rappelle aussi que c'est sorti hier. Shakira va faire l'hymne officiel de la Coupe du Monde de la FIFA avec un son évidemment que vous avez dès aujourd'hui sur Radio Fuego. Shakira donc à l'instant qui va être 9e, 10e, 5 places de gagné pour Elliott avec la Camisa Negra et aussi 5 places de prise en plus. 11e c'est John Cook et Lato. On se l'écoute tout de suite avec David Guetta qui nous remixe Seven. 11.

McTree avec 10h35. Et puis en revanche, 3 places de grappillées pour Hugh Carter avec Umbrella. C'est la 7e place tout de suite et vous restez bien avec moi jusqu'au bout là pour découvrir le top 3. Je vous le disais tout à l'heure, il a pas mal bougé. Donc c'est dans quelques instants les 3 sons qui ambiancent le plus les clubs du monde entier. Et vous sur Radio Fuego en France, en Suisse, en Belgique, où vous nous écoutez en DAB+, et bien c'est dans quelques instants, bougez pas.

si vous êtes là depuis le début, c'est parti. On va connaître le top 3 enfin, avec du changement cette semaine, hein, je vous le dis depuis le départ. Et c'est parti, troisième, on retrouve Dua Lipa avec Houdini, Adam Porte, qui gagne 4 places, hein, et qui se hausse, donc qui se hisse troisième sur le podium. J-Lo, qui était première la semaine passée, eh bien, a perdu une petite place, et donc deuxième. Je rappelle que la semaine passée, elle avait quand même fait deux number one, hein, le top 40 remix avec Waiting for Tonight et le top 40 dance mondial avec Save Me Tonight. À chaque fois, il y a Tonight. Je pense que ça lui porte bonheur à J-Lo. Deuxième, donc, cette semaine du top 40 remix. Et puis, premier, eh bien, c'est Saga & Co qui arrive au sommet avec 3 places de gagné. Et c'est la version Afro House de Dakiti qu'on s'écoute dans quelques instants. On retrouve aussi Valentin dans quelques instants pour le top 40 urban. Je vous souhaite un excellent week-end, une bonne soirée. Et on se retrouve la semaine prochaine sur Fuego. 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

0: soir, il est déjà 22h. On est parti pour le Top 40 Urban. C'est notre émission avec les 40 plus gros sons urbains du moment.
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0: Fuego, The Social Music. On est là pour se faire plaisir ce soir jusqu'à minuit avec tous les plus gros sons urban du moment. Ils sont 40 et on va presque tous les écouter parce qu'ils sont tellement bons. On vient de s'écouter donc Soul King avec Toudou. Il est 38e, il a perdu encore 4 places cette semaine. En tout cas, installez-vous confortablement. Le WhatsApp, il est ouvert en France, en Suisse, en Belgique et partout dans le monde. Vous pouvez nous écrire tout au long de la soirée, hein, 07 66 22 66 54. Si vous avez des bails à nous laisser, vous pouvez le faire dès maintenant, en vocal, en écrit, et puis les réseaux sociaux de la radio aussi, l'Instagram Radio Fuego, la page Facebook Radio Fuego. En tout cas, on est parti jusqu'à minuit avec celui qui est déjà en 36e position, si mes souvenirs sont bons. C'est donc Lato avec Bin, 4 places, et on l'écoute juste après ça sur Radio Fuego, The Social Music. À tout de suite.
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0: garde 4 places cette semaine. Orelsan et Yamé pour encore une fois sur Radio Fuego The Social Music.
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0: playlist urbaine. Et c'est forcément sur Radio Fuego. Le titre perd donc 5 places. Coil Ray, tout de suite sur Radio Fuego.
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0: Tous les numéros 1 sont là, ils sont 40, c'est le top 40 urban jusqu'à minuit. On va se faire plaisir avec la 20e position. Yamé ne revient pas sur Radio Fuego.
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avec Lover Girl sur Radio Fuego, un titre beaucoup plus romantique et solaire que d'habitude pour Megan, mais toujours avec cette attitude ultra assumée qui fait sa signature. Le morceau sample un classique R&B des années 90, le Kissing You de Total, et franchement ça donne un refrain qui reste instantanément en tête. Lover Girl, c'est aussi un morceau très personnel inspiré de sa relation avec Clay Thompson, avec une ambiance plus douce, plus sensuelle mais toujours aussi efficace, et ce titre il se

Saint Graal que tout le monde s'arrache et clairement ça continue de rendre fou tout le monde. 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Bon, Tayla, on l'adore, la sud-africaine Tayla, She Need It Again, c'est maintenant en 7ème position et c'est sur

0: connecter l'application Radio Fuego. Qui sera le numéro 1? Eh ben, je peux vous dire qu'en troisième position, il gagne deux places. Chris Bourne avec Obvious. Deuxième position, il perd une place. Don Toliver avec E85. Et vous l'aurez compris, le premier du top 40 urban de ce vendredi soir. Week-end prolongé, c'est Kelani et Missy Elliott avec Back and Forth. Franchement, c'est super bon. Vous allez adorer ce titre qui gagne donc deux places cette semaine. Et puis moi, je vous retrouve donc vendredi prochain pour un nouveau top 40 urban. D'ici là, on reste connecté sur les réseaux de la radio. Page Facebook, Instagram et surtout le WhatsApp qui est toujours ouvert, 07 66 22 66 54. Bonne soirée et à vendredi prochain.
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